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1: Olé, qu'est-ce que tu sais pourquoi la toute première webcam a été inventée?
2: Bah, dites-nous.
1: Petite idée.
2: Alors, de la surveillance?
1: Alors, c'est pas... Alors, de la surveillance, ouais, c'est carrément ça.
2: Je suis dans le thème?
1: Je suis dans le thème. C'est pas pour la sécurité, en revanche. Mais pour ni pour surveiller les bâtiments ou quoi, ok? En fait, pas du tout, c'était pour surveiller du café.
2: Du café?
1: Ouais.
2: Really, nigga?
1: En 1991, à l'université de Cambridge, en Angleterre, des chercheurs en avaient marre de se déplacer jusqu'à la cafetière pour découvrir qu'elle était vide.
2: Non, tu te fous de moi.
1: Non, je te promets. Alors, ils ont installé une caméra qui leur permettait de vérifier depuis leur ordinateur s'il restait du café dans la machine. Et voilà comment est née la première webcam devenue... depuis célèbre. À l'époque, pas de Zoom, pas de Teams, pas de réunions interminables en visio. Non, la grande révolution technologique, c'était de savoir s'il restait 3 gouttes de café dans la cafetière.
2: Je te fiche ma gueule.
1: Et je te promets. Et le plus drôle dans tout ça, c'est qu'aujourd'hui, grâce au webcam, on peut faire des réunions de 2 heures avec des gens qui auraient simplement besoin d'une pause café. Eh ouais. Alors c'était dans le réseau interne. Hein. C'est par la suite, je crois que c'est 2 ans après, avec l'avènement d'Internet, qu'on a pu se connecter à distance. Mais la première webcam, effectivement, a été inventée à l'université de Cambridge pour surveiller une cafetière.
2: Comme quoi
1: Ouais, ouais, en fait, c'est comme si j'étais de l'autre côté du bâtiment, tu te dis, tiens, je vais aller faire un café, et puis t'arrives et la cafetière, elle est vide.
2: Tu vois, j'aurais pas inventé la webcam, parce que j'aurais foutu une cafetière là où je suis, en fait.
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1: En attendant, retour sur le devine-moi si tu peux de ce jeudi matin qui s'adresse encore une fois aux enfants.
2: Ouais.
1: Dans mon univers, les murs de la classe perdent parfois leur autorité. Je transforme l'effort en savoir sans toujours passer par les mots. Une mauvaise trajectoire peut m'en apprendre plus qu'une bonne réponse. Et même sans stylo, je peux laisser des traces sur un bulletin. Et la bonne réponse nous vient de Sissi, en tout cas c'est la première à nous l'avoir fournie.
2: Ouais, il y en a eu d'autres.
1: Il y en a eu énormément d'autres, mais la plus rapide était Sissi. Hein, Sissi ?
3: Je m'appelle Sissi, bonjour les mornings.
1: Bonjour à toi, et voici la réponse que nous attendions.
3: Éducation sportive, et c'est pour faire le sport. EPS.
1: EPS, absolument. Absolument. Donc la bonne réponse vient de Sissi et c'était donc EPS. Rassurez-vous, on a vu, vous êtes nombreux à l'avoir eu cette bonne réponse.
2: Pas la peine de babiller.
1: Mais Sissi a été la plus rapide.
2: Voilà.
1: Cessons de babiller. Nous sommes aujourd'hui jeudi, tout va bien.
2: Non,
1: la
2: pas
1: vie
2: vendredi.
1: Est belle. Et non, pas vendredi, oui.
2: Voilà.
1: Ah non, mais je me rappelle de la réflexion de Florence Troy à l'instant.
2: Il est dur ce vendredi. C'est normal, on est jeudi.
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1: On salue Kaylan et Jali hein, qui souhaitaient savoir si on avait bien dormi. Vous êtes adorables les enfants. On espère que vous avez bien dormi. On va écouter le petit message.
2: Bah oui.
3: On espère que vous avez bien dormi.
1: On vous fait des bisous les filles, ainsi qu'à papa Bilou Pirate.
2: Oui, oui.
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1: 7h17, de quoi parle-t-on, monsieur ?
4: Eh les amis, on va partir en Colombie.
1: Pourquoi faire hein ?
4: Il y avait des gardiens de prison qui étaient là tranquillement en train de garder la prison.
1: Ah bah, oui,
4: va bien, c'est un peu leur boulot. Sauf. Qu'est-ce qu'il y a eu ?
1: Des gardiens de prison qui gardaient la prison.
4: Bah oui,
1: bah oui, mais.
4: Un peu
1: oui.
4: Leur boulot. Ouais, c'est bon, on ne peut pas dire la même chose de tout le monde. Bref. Un pigeon voyageur survolait la prison de Palo Gordo.
1: Ok.
4: Lorsqu'ils ont remarqué un petit sac sur le dos du pigeon. Donc après interception du pigeon, ils ont trouvé le moyen de le capturer.
1: Ouais.
4: Ils ont découvert que l'oiseau transportait des câbles de chargeur de téléphone, des cartes SIM et des clés USB. Tout ça destiné à des détenus.
1: Eh ben dis donc.
4: Le plus drôle dans l'histoire, c'est qu'une fois que le collier a été saisi, les gardiens se sont retrouvés face à un problème.
1: Lequel est-ce ?
4: Il n'y a aucun protocole pour placer un pigeon au garde à vue.
1: Oui, c'est sûr.
4: Résultat,
1: ça peut être embêtant.
4: Le trafic a été stoppé, mais le coursier, entre guillemets, a pu repartir libre. Les amis, je vous mets la photo parce que c'est extraordinaire.
1: Avec le sac ?
4: Oui, avec les trucs sur le dos.
1: Dinguerie.
4: C'est extraordinaire. Les gens ont une inventivité pour faire des conneries. C'est magnifique.
1: C'est clair.
4: À ne pas reproduire, messieurs, dames.
1: Ah ben, ça va de soi. Ah bah tiens, on va adresser un petit bonjour à tous les gardiens de prison qui gardent les prisons aux Antilles.
4: C'est mieux. Ouvrez l'œil.
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1: Comme chaque matin, Audric tente de nous trouver une bonne nouvelle.
2: Ah, c'est difficile là pour le coup, là. Il faut que je redescende un peu. Oulala, je planais.
1: N'est-ce pas?
2: Les amis, je vais vous parler d'une petite mamie tout adorable qui s'appelle.
1: Qui s'appelle
2: Suzanne.
1: Comment? Ok.
2: 95 ans, la dame. Elle a décidé de consacrer ses journées, vu qu'elle s'ennuyait, à tricoter. Mais pas n'importe quoi. Elle a décidé de tricoter des prothèses mammaires en coton pour les femmes ayant subi une ablation du sein après un cancer. Elle le fait évidemment bénévolement, mais avec une énergie impressionnante. Et elle a différents modèles pour les différentes tailles, les différentes formes, etc. pour que ces dames puissent mettre cette prothèse en coton, faite main, dans leur soutien-gorge, et avoir du coup une apparence totalement normale, ce qui évite de passer par la chirurgie. Et cette petite mamie en a déjà fait 1900.
1: Cool.
2: Je trouve ça extraordinaire. À 95 ans, elle a décidé de faire des prothèses mammaires.
1: Excellent.
2: Merci Suzanne.
1: Ben, un petit big up à... à Suzanne.
2: Les Martiniquais ont fait les...
1: Ah oui, parce que c'est une chanson en Martinique.
2: Ouais,
1: cette chanson-là, c'est une chanson de carnaval en Martinique. Enfin, qui a été détournée.
2: Oui, monsieur.
1: Ah bah tiens, on va rester dans le thème. Juste avant d'écouter Sadik. Oh, on vous entend dans les voitures.
2: Ouais, la Martinique, on vous entend.
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Bonjour la Guadeloupe. Bonjour la Martinique. Sentez-vous cette odeur? Non, ce n'est pas le café. C'est l'odeur du vendredi qui vient d'ouvrir la porte. Oui. Je ne sais pas ce que vous avez prévu aujourd'hui. Mais je peux vous annoncer une excellente nouvelle. Nous sommes aujourd'hui vendredi. Et qui dit vendredi dit une certaine pression.

0: préparer au mieux non seulement cette journée, mais également votre week-end. D'autant que, mon nounours, on a des sous également pour vous ce matin.
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1: Totalement.
0: 3000 euros. 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Ça met la joie dans le cœur. 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Quel est ce mot de passe, mon
2: Radio, R-A-D-I-O.
0: Alors, c'est un seul R, hein. Il est
2: oui,
0: dans l'excès,
2: oui, oui.
0: Audric.
2: R-A-D-I-O.
0: Oui, c'est pas
2: non.
0: Radio.
2: Un seul R.
3: You're all right.
0: Sadik, oui. Pour entamer cette matinée tellement douce sur NRJ. Et puis, on arrive juste après. On est vraiment content que vous soyez là, hein, de si bon matin avec nous. Allez, c'est parti pour une sacrée belle journée avec énergie.

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1: Très belle matinée à tous, nous sommes le 9 octobre aujourd'hui, c'est la journée mondiale de l'œuf.
2: De quoi ?
1: De l'œuf.
2: Bonne fête à ton crâne. On va prendre une part de gâteau pour ça.
1: Bon, on va souhaiter de bonne fête également à Sadik.
2: Ah oui, lui aussi.
1: Alors, œuf à la coque, brouillé au plat, en omelette, chacun sa préférence.
2: Meilleur.
1: Comment tu aimes les œufs, toi ?
2: Tout. L'œuf est bon. Toutes ses formes.
1: L'une des sources de protéines les plus vendues au monde, et particulièrement en France hexagonale et chez nous aux Antilles.
2: On aime les œufs.
1: Ah oui, on aime beaucoup les œufs. C'est vrai que chaque matin, il me faut ma dose
2: de œufs. Important.
1: C'est Ben qui m'impressionne. Ben mange 6 œufs chaque matin.
2: Il a raison. Regarde comment le gars est fit, en forme. Oui, c'est ça, c'est le secret de la longévité, la protéine.
1: C'est clair. Très bonne source de protéines. Alors, mangez des œufs. Et je jalouse ceux qui ont des poules chez eux.
2: Oh là là, et clairement.
1: Ça, c'est énorme.
2: Vendez-nous des œufs.
1: On va souhaiter un joyeux anniversaire à Micha qui fait partie de la communauté WhatsApp, qui a un certain âge ce matin. On va également souhaiter un joyeux anniversaire à celle qui a fait vibrer toute la France aux Jeux Olympiques d'Athènes en 2004, 40 ans aujourd'hui, pour Laure Manoudou.
2: Ah,
1: et ouais, déjà
2: Mamadou,
1: championne olympique et triple championne du monde, et dire qu'à Athènes elle n'avait que 17 ans.
2: Ah, damn.
1: Et ouais.
2: Et elle a 40 piges là.
1: 40 piges maintenant. Lui, il aurait eu 86 ans aujourd'hui. John Lennon, cofondateur des Beatles, assassiné en décembre 1980 à

0: qui a traversé toutes les générations. France Gall, elle aurait eu 79 ans aujourd'hui. 79 ans, t'imagines? Ouais, c'est chaud. Elle a marqué la chanson française pendant plusieurs décennies. Et ce morceau, pour ceux qui s'en rappellent, rend hommage à Ella Fitzgerald, qui reste d'ailleurs un classique.
1: Ella.
0: À 6h09, on va souhaiter un bel anniversaire à ce monsieur.

américain Inni Kamoze sur Énergie. Allez, vous restez des nôtres dans un instant. On va retrouver, bien évidemment, le premier sondage insolite de la matinée. En attendant, il y a du Joey de filer dans la radio qui nous chante Rihanna. Alors Joey, chante!

0: Joe et Doit Filet sur Énergie, 6h12. On y va pour le premier sondage.
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0: Juste avant d'écouter Vibes Cartel, Shensia, Panique, voici le premier sondage de la matinée. 42% des gens se disent plus heureux depuis qu'ils ont arrêté ça. De quoi parlons-nous selon vous?
2: Arrêtez quoi?
0: De quoi parlons-nous?
3: À votre avis.
0: Je reprends, 42% des gens se disent plus heureux depuis qu'ils ont arrêté ça. On attend votre proposition au 06 90 11 14 14. Il vous est toujours possible de nous rejoindre si vous n'en faites pas partie de cette communauté. Il suffit de nous envoyer un message et ainsi vous allez pouvoir intégrer la communauté
2: WhatsApp.
0: 06 WhatsApp, pardon. 06 90 11 14 14. 42% des gens se disent plus heureux depuis qu'ils ont arrêté ça. On attend votre réponse.

0: Cartel associé à Shensia à l'instant sur Énergie. Shensia dont nous fêtions l'anniversaire, c'était quand? C'était pas il y a pas si longtemps.
1: Pas trop long, la semaine dernière quoi. La
0: semaine dernière. C'est, bah, tiens, en parlant d'anniversaire, on souhaite également un bel anniversaire à
1: Miss
0: Miss France. Miss France, oui.
1: Ouais, c'est ça, j'ai oublié son prénom.
0: Angélique. Par contre, son nom, Philippon.
1: Bon anniversaire, Miss France.
0: Oui, joyeux anniversaire, Miss France. Miss France.
1: Miss.
0: J'ai dit 1000 France.
1: 1000. 1000 France.
0: 1000.
1: Elle a quel âge?
0: Je sais pas, là, un peu plus de 30 ans, non?
1: Tu peux dire 1000.
0: Ah, mais j'ai pas dit ça, Timal. Mais t'es malade de dire ça à la radio, toi aussi. Mais t'es fou.
1: Ça fait une belle élection, ça, en vrai. 1000 francs.
2: Assez.
0: Ok, d'accord. Oh, on peut plus rigoler. J'imagine les parents gênés qui vont recevoir des questions. Maman,
1: les enfants sont pas encore réveillés à ce moment-là.
0: Ouais, bien sûr. Mais bien sûr. Nous vous avons du moins proposé le premier sondage juste avant d'écouter Vibes Cartel. L'intitulé était que 42% des gens se disent plus heureux depuis qu'ils ont arrêté ça. Et Nana a été la première à nous amener la bonne réponse. Ensuite, il y a eu Angélique, il y a eu Stéphanie, mais Nana a été la première. Et voici la réponse que nous attendions.
3: Coucou Max, coucou Audric. Trop content d'avoir trouvé la bonne réponse. Donc, c'est les réseaux sociaux.
0: Exact.
1: Oui, madame.
3: Eh oui. Parfois, ça stresse, ça te met dans tous tes états, les réseaux sociaux. Donc, arrêtez. Bonne journée.
1: Vous êtes en le réveil, madame.
0: Bonne journée à toi, Nana. Et bravo, cadeau pour toi ce matin. Effectivement, selon ce sondage, t'imagines, une personne sur deux, hein, quasiment, presque.
1: Exact.
0: Se dit plus heureux depuis qu'il a arrêté, les réseaux sociaux. Ah bah oui.
1: Je valide.
0: Ben oui. Allez, vous restez des nôtres sur Énergie.

0: One to one à l'instant sur Allergie, ne touche à rien. On va souhaiter un joyeux anniversaire à France Lee. C'est de la part du panda qui est en retard. Comment un panda peut être en retard? Bon anniversaire, France Lee. Ainsi qu'aux jumeaux, nous dit-il, le panda en retard. Marvin, ça sera la suite du son juste avant l'info.
1: Il va vous matrixer.

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0: Aerostar à l'instant sur Energy, 6h30. Et je confirme à Florence Truc que nous sommes bien aujourd'hui, vendredi.
1: Oui, ça y est, enfin, c'est aujourd'hui.
0: C'est officiel, nous sommes aujourd'hui vendredi, il est temps de faire place à l'info.
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0: Allez, voici l'information locale et régionale condensée en moins de 5 minutes. Florence Treuil, bien le bonjour.
1: Bonjour Max, bonjour Audric, bonjour à toutes et à tous. Un drone en réponse au débordement aux abords des lycées en Guadeloupe. Des grévistes ont fait irruption hier soir en plein conseil municipal au Morne-Rouge en Martinique. Pour la météo, le temps est partagé entre nuages et pluie. En Martinique et en Guadeloupe, le ciel est largement plus dégagé avec seulement quelques nuages. Pour les températures maximales, 29 degrés. Fort-de-France et Pointe-à-Pitre.
0: Place à l'essentiel de l'actualité du jour, Florence Treuil.
1: La sécurité aux abords des lycées renforcée à l'aide de drones. À la suite notamment des récents débordements, la gendarmerie renforce son dispositif de sécurité dans 5 communes de l'archipel, Mornalo, Le Moule, Port-Louis, Sainte-Anne et Saint-François. Un drone équipé d'une caméra pourra être utilisé jusqu'au 17 octobre dans des zones géographiques définies par arrêté préfectoral signé hier, jeudi. Le but, prévenir les atteintes à la sécurité des personnes et des biens et aussi sécuriser les rassemblements susceptibles de se former dans ces secteurs. Conseil municipal tendu hier soir au Morne-Rouge. Une dizaine d'agents municipaux grévistes ont interrompu la séance pour dénoncer un protocole d'accord qu'ils jugent incomplet, qui ne reprendrait en détail qu'un seul des 21 points négociés avec la municipalité. Le conseil a finalement repris après une suspension. La commune a voté hier soir également la réduction du nombre d'adjoints de 5 à 4 après plusieurs démissions au sein du conseil municipal. En Guadeloupe, un homme d'une quarantaine d'années a été jugé pour avoir mordu et arraché le pouce d'un passant en juin dernier à Pointe-à-Pitre. La victime se rendait simplement à la laverie lorsqu'une altercation a éclaté. Le mis en cause, qui souffre de troubles psychiatriques, avait dû être hospitalisé avant de comparaître devant la justice. Des terres agricoles martiniquaises menacées avec le rachat des distilleries La Monie, Trois-Rivières et Duquesne. 869 hectares pourraient passer entre les mains d'un seul opérateur privé. La société bordelaise Les Bienheureux. La SAFER tire la sonnette d'alarme sur cette concentration de terres. Le président du conseil exécutif de la CTM, Serge Letchimy, demande leur préemption, c'est-à-dire de se substituer à l'acquéreur. Cette vente est estimée à 10 millions d'euros. Et la route du Rhum, destination Guadeloupe, je vais y arriver, excusez-moi, c'est coincé. 4 ans après le drame qui avait coûté la vie à deux personnes lors des arrivées en 2022. La préfecture renforce les mesures de sécurité. On va s'arrêter là, Max. Merci pour cette bouteille d'eau.
0: Voilà un peu d'eau.
1: Vous aurez plus de détails à 7h et à 8h30.
0: Merci beaucoup, Florence Treuil, qu'on a failli perdre en direct.
1: J'ai la larme à l'œil.
0: Elle est rouge. Pardon, Audric ?
4: C'est à cause du pouce ?
1: Je crois.
0: J'ai retenu
1: quelque chose au moment où j'ai lu cette
4: brève. Il restait coincé.
0: Allez, bon week-end, Flo.
4: Oh mon Dieu. Bon,
0: je pense que vous le méritez. Oh my goodness. Allez, à lundi. Hein. Bye.
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0: le jus à l'instant sur Énergie. Merci à la communauté WhatsApp qui s'inquiète pour Florence Treuil. Rassurez-vous, tout va bien.
1: Elle est en vie.
0: Elle est en vie. Elle est en vie, elle est en vie. On la retrouvera bien évidemment dès la semaine prochaine lors des divers rendez-vous infos.
2: Croise les doigts.

0: juste avant Mérine, vous l'avez certainement entendu, il y a eu le signal, vous avez bon qu'il faille nous appeler rapidement au 0800 009 800, histoire d'en partir avec vos passes pour l'ensemble des concerts du World Creole Music Festival. Et nous sommes avec
1: Nanou, pardon, je m'en vais de l'eau.
0: Bonjour Nanou, comment ça va ce matin?
2: Bonjour, ça va ce matin?
0: Bon bah super, tu es déjà en boulot, tu vas en boulot?
2: Sur la route.
0: Et tu fais quoi comme travail?
2: Si
1: tu nous dis, on sera obligé de nous tuer.
2: Voilà.
0: Ah bon? Tu es dans la police?
1: Non, pas du tout.
2: Non, je ne veux pas d'être
1: là. Ah, tu ne veux pas mettre. Les gens qui disent ça, généralement, c'est pas l'emploi.
0: Ah, c'est.
2: Non, pas du tout, pas du tout.
1: Non, mais je sais pourquoi je l'embête.
0: Tu es mauvais.
1: Elle m'a embêté au téléphone.
0: D'accord. Bon, en tout cas.
2: Moi, elle... je t'aime.
1: Est-ce que tu vois?
0: En tout cas, nous avons plaisir à t'offrir ton passe pour l'ensemble des concerts de World Creole Music Festival.
2: Merci,
0: je te le rappelle, ça sera du 23 au 25 octobre sur l'île de la Dominique. Donc maintenant, on reste à trouver ton voyage.
2: Mm-hmm. Le voyage est payé, l'hébergement est payé.
0: Madame, excusez-nous. Eh bien, profitez bien.
2: Merci beaucoup.
0: Allez, on t'embrasse. Bonne journée à toi, bon week-end. Voici Kima, juste après on trouve l'info qui se la pète sur Énergie.

0: c'est hyper agréable.
1: Juste avant d'écouter Rema, une petite question. Savez-vous pourquoi Internet a été inventé à l'origine?
2: Non. Alors, Internet?
1: Internet, oui. C'est l'outil que nous utilisons tous aujourd'hui à travers nos téléphones, etc.
2: L'invention de... Quelle belle question, ça.
1: Pour regarder des vidéos, certainement pas. Pour faire du shopping, encore moins. Pour envoyer des messages à 3h du matin, pas du tout.
2: Ah bah, du tout.
1: Retour en 1969 aux États-Unis. Des chercheurs avec le financement du département américain de la défense développent un réseau baptisé ARPANET.
2: ARPANET.
1: ARPANET. Leur objectif, relier des ordinateurs situés dans différentes universités pour échanger des informations et partager leurs ressources.
2: Okay.
1: À l'époque, il faut noter que les ordinateurs coûtaient une fortune, et puis c'était des trucs énormes. Alors, plutôt que d'en acheter partout, l'idée était de pouvoir utiliser ceux des autres à distance. Et voilà l'un des grands ancêtres de notre Internet actuel.
2: Oh bah, dis
1: donc. Donc retenez bien, Internet a été développé pour permettre aux chercheurs de partager leur ordinateur et leurs connaissances. Et presque 60 ans plus tard, on utilise cette merveille technologique pour envoyer des vidéos de chats qui tombent du canapé. Franchement, l'humanité, c'est quelque chose.
2: C'est loin, quand même. Hein.
1: Bonjour, tout Jessica Dante.
2: Tout sa dévotion pour regarder des chats.
1: Ouais, des chats qui tombent du canapé.
2: C'est ça.
1: Et ça fait le buzz. Voilà, voilà.
2: Ah bah oui, j'aime beaucoup cette info.
1: Voici Rema pour la suite.
3: C'est fou, hein. Tu crois savoir, mais en réalité, tu ne sais pas.
1: Oh non, c'est le petit dernier de Rema. Je suis fan de ce titre-là. Montez le son où que vous soyez, ça va vous faire du bien.

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1: 6h47 sur Énergie.
2: Est-ce que j'ai le droit de dire que vous m'avez manqué?
1: Mais bien sûr, Jessica Dantin, soyez la bienvenue, très chère.
2: Mes nazes préférées m'ont manqué. Voilà. Vous m'avez manqué. Bon, ouais. Allez, j'ai eu un petit 5 minutes avec vous, c'est bon. Là. J'ai eu ma dose pour le mois d'octobre. Allez, bye.
3: Le mois d'octobre, carrément.
1: Ah ouais. Elle est toujours aussi agréable.
3: Bisous, Jessica.
1: Elle est toujours aussi agréable. Bon, 3000 euros, c'est la somme que nous vous promettons tout à l'heure. Ça sera avant 9h. 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
1: Voilà qui est dit, qui est fait. On vous souhaite bonne chance et on vous dit tout à l'heure, à tout à l'heure du moins, aux environs de 8h45. La suite de la musique, Lewis Mello, ça sera On My Way sur NRJ. Et puis juste après, on va bien évidemment en trouver le gold du jour, le premier de la matinée avant 7h. Ça va être bon ça, ça va vous rappeler plein de bonnes choses.
3: Allez oui.
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0: Zeus, mais où sont-ils encore allés?
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2: Alors on va revenir loin. On va revenir très très très loin en arrière. Retour en 1989.
3: 1989.
2: Étiez-vous né, Florence Treuil, en 1989?
4: Non, mais presque. Ma sœur était née, c'est l'année de naissance de ma sœur. Donc quand on dit très très loin en arrière, ça fait mal quand même.
2: Cette année-là, Nintendo lançait au Japon une petite console qui allait devenir un véritable phénomène, la Game Boy.
3: Ah, c'est 89 la Game Boy.
2: 89, Tima. Un écran en noir et blanc, 4 piles et des heures à jouer à Tetris.
3: Exact. Je valide.
2: Et quand les piles commençaient à fatiguer, on ne cherchait pas un chargeur. On les retirait, on les frottait et on priait pour gagner 5 minutes.
3: Total.
2: Au moins ça, au moins ça.
3: Minimum.
2: Mais en 1989, chez nous, il y avait une autre machine qui n'avait pas besoin de piles pour faire bouger tout le monde. Une machine à zouker.
3: Aïe, aïe, aïe.
2: Qui, elle, n'a jamais manqué d'énergie. Voici le goal.

0: Kassav 1989 à l'instant.
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0: un jour qui fait du bien. Ne serait-ce qu'au moral. Même si on n'est pas totalement encore en week-end, ça fait du bien de savoir que d'ici la fin de la journée, pour beaucoup d'entre nous, ça sera le cas.
1: Demain, c'est grosse matinée.
0: Pas pour moi.
1: Mais jusqu'à 6h.
0: Ah oui, c'est ça.
2: C'est ça le problème, en vrai.
0: C'est, tu sais, quand on explique ça aux gens.
2: Ils comprennent pas.
0: Ouais. Parce qu'on te dit, ouais, demain je veux faire une grasse matinée. C'est-à-dire, bah, je vais me lever à 6h.
1: 6h, j'ai dormi toi beaucoup plus.
0: Mais carrément. Quand en semaine tu te réveilles à 3h du matin, c'est clair qu'à 6h, voilà, c'est une sacrée grasse matin. Hein.
1: Je valide.
0: Allez, on entame cette seconde heure du Max Morning. On rappelle d'ailleurs que ça nous rapproche du tirage au sort pour le Money Time. 3000 euros, ça met un sacré coup de boost à votre compte en banque en ce 9 clairement. Octobre. Parce qu'en ce 9 octobre, il y a beaucoup de factures qui sont passées. D'ailleurs, taxes foncières, tout ça, là, j'ai vu que ça...
2: Foncière, c'est quoi?
0: C'est arrivé, là.
2: Ah, j'ai pas ça.
0: Ah, t'as pas ça.
2: Pas de foncier.
0: D'accord.
2: Assez.
0: Non, mais tu vois, c'est ce genre de truc là qui passe à chaque fois comme ça, qui te donne à ton compte en banque un coup de wap.
2: Oui, c'est ça, que le 9, tu te dis, les ressources humaines. On peut envoyer le vieux main. C'est pas mal.
0: En tout cas, pour vous aider à mieux vous en sortir durant ce mois d'octobre, pardon, il vous suffit d'envoyer NRJ par SMS au 77 700, suivi du mot de passe qui vous sera réclamé, le mot de passe Mandounours.
2: Radio RADIO.
0: Allez, bonne matinée tout le monde, Calypso, Trop Love, et puis on arrive juste après, bien évidemment, avec le devine-moi si tu peux.

0: pam.
1: Allez, oui.
2: Devine-moi si tu peux.
0: Allez, juste avant d'écouter Rachel, Allison et Sadik, on paie pas. On va vous lâcher le devine-moi si tu peux de ce vendredi. Et voici l'intitulé du devine-moi. Je suis l'héritière de milliards de traces sans avoir vécu leur histoire. Je peux parler créole sans avoir jamais foulé la terre des Antilles. Je construis des certitudes et des probabilités, parfois au mépris de la vérité. Et mon plus grand paradoxe est de pouvoir donner des réponses sans toujours comprendre les questions. Devine-moi si tu peux.
3: Oh là là, bonne chance.
0: Rachel, Allison ou Peppa? Juste après, on espère avoir la bonne réponse. Je suis l'héritière de milliards de traces sans avoir vécu leur histoire. Je peux parler créole sans avoir jamais foulé la terre des Antilles. Je construis des certitudes avec des probabilités, parfois au mépris de la vérité. Et mon plus grand paradoxe est de pouvoir donner des réponses sans toujours comprendre les questions. On revient juste après ça.

0: On aime beaucoup ça ici, le petit dernier de Rachel Allison en combinaison avec Sadik sur Énergie. Ça donne Oupépa. C'est chouette. Juste avant d'ailleurs ce gros hit, on vous a lâché le devine-moi si tu peux de ce vendredi qui a déjà été trouvé. Alors je reprends tout de même l'intitulé pour ceux qui nous rejoignent. Je suis l'héritière de milliards de traces sans avoir vécu leur histoire. Je peux parler créole sans avoir jamais foulé la terre des Antilles. Je construis des certitudes avec des probabilités, parfois au mépris de la vérité. Et mon plus grand paradoxe est de pouvoir donner des réponses sans toujours comprendre les questions. Et c'est totalement ça. En tout cas, c'est Dim Dim Family qui nous emmène la bonne réponse.
1: Oui, monsieur.
0: Puisque c'est Dim Dim et Lissandro, c'est ça?
1: Exact.
0: Lissandro. Ah ben on t'écoute, Lissandro.
2: On a gagné. En fait, on a trouvé par rapport quand les questions elles sont pas toujours bien formées, mais l'IA trouve quand même. Mmh. Et la réponse c'était l'IA. Bisous
0: à toi, Lissandro. Bisous et bravo à la Dim Dim Family. Donc c'était bien l'IA, tout simplement.
3: Simplement.
0: Allez, vous restez des nôtres, on va vite retrouver Audric pour l'info solide. Juste avant Victonie sur Énergie.

0: avec Tony sur NRJ, 7h14.
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0: De quoi parle ton info solide, mon nounours?
2: On pense souvent, et tu vas me donner, vous allez me donner votre avis,
0: ouais,
2: que l'argent peut régler tous les problèmes.
0: Oui.
2: Je vais vous parler d'un Américain du Kentucky qui a remporté la modique somme au Powerball. Tu connais le Powerball?
0: Pas du tout.
2: C'est l'équivalent de l'euro-million, mais américain.
0: D'accord.
2: 167,3 millions de dollars.
0: Combien?
2: 167,3 millions de dollars.
0: Ouais.
2: On est d'accord?
0: Ouais.
2: Quelques jours après avoir remporté son gain, monsieur se fait arrêter.
0: Ok.
2: Une première fois.
0: Se fait arrêter pourquoi?
2: Agression sur une personne dépositaire de l'autorité publique.
0: Oh mon Dieu, d'accord.
2: Puis, deuxième arrestation, violation de liberté conditionnelle.
0: Ok, d'accord.
2: Troisième arrestation, il a été inculpé pour cambriolage.
0: D'accord.
2: Vol d'une valeur de 12 000 dollars. Il a été repéré grâce à des caméras de surveillance.
0: Et le mec vient de gagner 167
2: Monsieur,
0: millions.
2: Monsieur, il y a des choses qui ne s'expliquent pas. Et la quatrième arrestation, menace envers une personne impliquée dans une procédure judiciaire.
3: Ah merde!
2: Voilà! Ce monsieur ayant gagné 167 millions de dollars se retrouve derrière
0: les barreaux. Oh damn!
2: Welcome to the États-Unis of the America.
0: Mais t'as 167 millions, qu'est-ce que tu t'emmerdes à faire?
2: Il y a des choses qui ne s'expliquent pas. L'argent ne fait pas forcément le bonheur.
0: Oui, c'est clair. Et ou alors en con. Et ça aussi, ça peut arriver. Voici le flash hit du week-end.
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0: Et c'est le petit dernier de Fanny G. Ça s'appelle Que toi sur Énergie à 7h16. Vous allez entendre ça durant tout le week-end. C'est une petite tuerie signée NRJ Antilles.

0: Le petit dernier de Fanny G à l'instant sur Énergie, ça s'appelle Que toi. Et vous allez entendre tourner ça tout au long du week-end sur Énergie pour votre plus grand plaisir, on imagine.
1: Oh oui.
0: Restez des nôtres, la suite de la musique, ça sera Blaise Faillard, One More Cup. On se rapproche tout doucement, mais sûrement, du tirage au sort, vous permettant de rafler 3000 euros ce matin. Pour ceux qui n'ont pas encore tenté votre chance, leur chance du moins, NRJ par SMS, 77 700, mot de passe.
1: Radio !
0: Bonne chance.
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0: nous faire place à l'info. Juste après, il y aura du caï dans la radio.
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0: À 7h30, place à l'information locale et régionale condensée en moins de 5 minutes. Clara Vincent, bonjour.
3: Bonjour Max, bonjour Audric et bonjour à toutes et à tous. En Martinique, une élève chute de 4 mètres à la MEP. En Guadeloupe, 19 établissements scolaires déclenchent le distanciel aujourd'hui. Et puis la météo en Martinique, après quelques averses encore ce matin dans le sud, le soleil fait de larges et belles apparitions. En Guadeloupe, temps sec, chaud et bien ensoleillé.
0: L'essentiel de l'actu de ce vendredi, Clara Vincent.
3: En Martinique, une cellule psychologique mise en place aujourd'hui à l'AMEP à Fort-de-France après l'incident survenu hier peu avant midi. En pleine séance d'EPS, une élève de 5e a enjambé la rambarde du plateau sportif et a chuté de 4 mètres. Prise en charge par les secours, la collégienne de 12 ans a été transportée à l'hôpital. Son état serait rassurant. Des messages ont été adressés aux parents d'élèves. Quant à la victime, elle devrait faire l'objet aussi d'un suivi psychologique. En raison de violences constatées ces derniers jours, en marge des mobilisations lycéennes, les cours se dérouleront en distanciel aujourd'hui dans 15 lycées et 4 collèges de Guadeloupe. Une décision prise par le recteur pour garantir la sécurité des élèves et des personnels. Chaque établissement devra organiser la continuité des enseignements. En Guadeloupe, un homme d'une quarantaine d'années a été jugé hier pour avoir mordu et arraché le pouce d'un passant en juin dernier à Pointe-à-Pitre. La victime se rendait à la laverie lorsqu'une altercation a éclaté. L'état de santé du mis en cause, qui souffre de problèmes psychiatriques, était incompatible avec une incarcération. Il a donc été orienté vers des structures de soins psychiatriques urgents. En Martinique, bonne nouvelle pour les usagers de bus du sud de l'île. Après un mois de paralysie totale, le réseau Sud Libre redémarre progressivement ce matin. La société Mobilité Sud a obtenu les garanties financières de Martinique Transport pour une reprise tout au long de ce mois d'octobre. Les salariés qui avaient été placés en chômage partiel sont rappelés à leur poste. En Martinique, les aides à domicile et leurs dirigeants montent au créneau. Ils vont se rassembler cet après-midi à 14h à Bois-Carré au Lamontant pour éviter leurs difficultés, un sous-financement chronique et des retards de paiement de prestations qui fragilisent la structure. Et puis enfin en sport, place aux demi-finales du trophée international de hand aujourd'hui à Porto Rico. La sélection de Martinique U18 sera face au Canada à 17h. La Guadeloupe affrontera les États-Unis. Voilà pour l'info sur Énergie. Très bonne journée, on se dit à tout à l'heure.
0: À tout à l'heure, 8h30, c'est noté Clara Vincent. Vous restez très attentifs à ce qui se passe sur l'antenne d'Énergie. Peut-être avant 8h, ce fameux signal du World Creole Music Festival. Dès que vous l'entendez, vous nous appelez au 0800 009 800.
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0: drôle de la balle ce son. Merci d'être à l'écoute du Max Morning. On poursuit, puisque juste avant Chico, Jason Derulo, il y a eu le signal du World Creole Music Festival. Et qui a perçu ce signal en premier? Audrey?
1: Cindy.
0: Bonjour Cindy. Excuse-moi de te déranger, Audrey.
2: Bonjour Max.
0: Bonjour Cindy, ça va?
2: Ça va bien, merci toi.
0: Ouais, très très bien. Tu es déjà au boulot? Tu vas au boulot? Tu bosses pas aujourd'hui?
2: Comment je suis de repos, je bosse pas aujourd'hui.
0: Ah, cool. Tant mieux.
3: La vie est belle.
0: Donc ça veut dire que t'as tout le week-end ou tu bosses tout de même demain ou...
2: Non, je bosse ce week-end. Je bosse
0: quand même.
2: Il y a une justice.
3: C'est ça que j'allais dire.
0: Il y a une justice.
2: Mais oui, mais c'est pas grave. Du matin, je bosse pas. Mais
3: elle est
2: pour moi.
0: Bon, c'est bien assez. En tout cas, nous sommes ravis, Cindy, de t'offrir ton pass valable pour l'ensemble des concerts du World Creole Music Festival. T'as déjà hébergement et tout ça, j'imagine?
2: Oui.
0: C'est top. Vous êtes top.
3: J'ai l'impression que vous êtes nombreux à avoir des pieds à terre à la Dominique.
0: en tout cas, du 23 au 25 octobre, tu vas pouvoir assister à tous les concerts, notamment ceux de Capleton et Chabot.
2: C'est mon anniversaire.
0: Quand ce sera quand ton anniversaire? Quelle date?
2: Le 23.
0: Le 23, tu seras déjà en mode World Creole Music Festival. C'est cool. On t'embrasse, on te souhaite un super week-end. Profite bien de ta journée.
2: Merci beaucoup.
0: Bisous.
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1: Et ça sera encore le cas ce vendredi. Parfois, 3000 euros, ce n'est pas une question de luxe. C'est une voiture qu'on peut en faire réparer. C'est une facture qu'on peut régler. Un projet qu'on peut débloquer, par exemple. C'est simplement retrouver un petit peu de tranquillité d'esprit.
2: Que des bonnes nouvelles.
1: Ouais. C'est important, la tranquillité d'esprit. Ce matin, en tout cas, quelqu'un aura cette chance. Et si c'était vous?
2: À qui le tour? Ça, la vraie question.
1: On vous invite à tenter votre chance. C'est aujourd'hui que ça va tomber. Et effectivement, ça pourrait être vous. Peut-être que vous jouez depuis plusieurs mois, plusieurs semaines, et sans conviction.
2: Te disant peut-être, peut-être pas.
1: Ouais.
2: C'est pas pour moi.
1: Mais ça peut être pour vous aujourd'hui, sait-on jamais. En tout cas, il vous est conseillé de tenter votre chance en envoyant par SMS NRJ au 77 700. Un mot de passe vous est réclamé. Le mot de passe de la semaine est...
2: Radio, R-A-D-I-O.
1: Rendez-vous tout à l'heure, ça sera exactement dans une heure, 60 minutes. Digital Virgo procédera à son tirage au sort. À l'issue de ce tirage, nous aurons un nom, un prénom, un numéro de téléphone. 3000 euros, ça peut vous aider aussi à passer un bon festival.
2: Ah oui, très certainement. Oui, oui, oui.
1: Allez, on vous dit bonne chance. La suite de la musique, ça sera celle de Fanny G, Faux Pas sur NRJ.
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0: à Las Terrenas.
1: Ah oui, là.
0: Ou encore à Bavaro.
1: Aïe, aïe, aïe.
0: Bavaro, c'est juste à côté de Punta Cana.
1: Je valide, je valide, je valide, je valide, je valide.
0: Ah ouais, ouais. Organisons ça, mon nounours.
1: Je valide.
0: Un petit séjour à Las Terrenas ou du côté de Bavaro. Quoi qu'il en soit, c'est un 59. Oui, il nous est permis de rêver. D'autant que, encore plus, avec 3000 euros en poche.
1: Oui, hein, oui.
0: C'est encore plus facile.
1: C'est plus facile.
0: Petit vol direction Santo Domingo, Las Terrenas, hôtel.
1: À la main, si.
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0: Je vous l'ai dit, on se rapproche tout doucement, mais sûrement, de ces 3000 euros qui vont tomber ce matin, qui vont tomber sur le compte en banque de l'un d'entre vous, ayant pris la précaution de jouer par SMS en envoyant NRJ au 77 700. Cette personne aura bien évidemment rentré le mot de passe demandé, à savoir radio.
1: Radio, R-D-I-O.
0: Après avoir rentré vos coordonnées, il ne vous reste plus qu'à attendre le tirage au sort qui se tiendra donc dans 45 minutes. 45 minutes. Donc, si vous n'avez pas encore tenté votre chance, les amis, si vous souhaitez le faire, il vous reste 45 minutes pour envoyer par SMS énergie 77 700 et entrer le mot de passe radio.
1: R-A-D-I-O.
0: Voilà, Eric est fait. Dans un instant, on va retrouver bien évidemment le second et dernier gold de la matinée. Auparavant, il y a du Anime, Meryl et puis surtout le second et dernier sondage insolite de la matinée qui arrive après ça.
2: Dans une minute au quartier, faut pas nous faire chier, t'es con ou quoi, laisse-nous passer. 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
1: En effet, voici le second et dernier sondage insolite du Max Morning. Ainsi, vous pouvez toujours choper des cadeaux à condition d'être le premier à nous fournir la bonne réponse.
2: C'est mieux.
1: Et voici, sans plus tarder, donc, ce devine-moi, ce sondage, pardon.
2: C'est mieux.
1: C'est la profession la plus sexy aux yeux de 13% des hommes. Alors, c'est seulement 13%, j'ai envie de dire.
2: Ouais, c'est pas beaucoup.
1: Ouais.
2: J'aurais pensé plus.
1: Moi aussi. Donc, c'est la profession la plus sexy aux yeux de 13% des hommes. Quelle est cette profession selon vous? 06 90 11 14 14, si vous faites partie de la communauté, vous pouvez nous adresser vos réponses par écrit via notre WhatsApp 06 90 11 14 14. Je reprends, c'est la profession la plus sexy aux yeux de 13% des hommes.
0: Nom de Zeus, mais où sont-ils encore allés?
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1: En attendant vos réponses au sondage, on arrive avec notre son Gold de la matinée.
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0: Coach. Nous étions en 2013.
1: C'est ça, hein?
0: Oui. 2013, retour vers le passé. C'était bon, ça. G. Capri, Charlie Black, Wine and Coach. Juste avant de vous lâcher cette dinguerie, on vous a proposé le second et dernier sondage de la matinée qui indique que c'est la profession la plus sexy aux yeux de 13% des hommes. Alors, 13%, j'ai envie de dire que c'est pas beaucoup.
1: Non.
0: Audric et moi avons été surpris, hein, parce qu'on pensait que... Voilà. Que la magie opérait un petit peu plus auprès des hommes quant à cette profession. Mais il semblerait que non. Il semblerait que non. Avons-nous la bonne réponse, Audric?
1: Oui, monsieur.
0: Quelle est cette personne?
1: Elodie.
0: Écoutons cette personne, donc avec la réponse que nous attendions.
2: Coucou Énergie, donc la réponse c'était animatrice de radio.
0: Exact.
1: Totalement.
0: Exactement, c'est seulement 13% donc des hommes pour qui c'est la profession la plus sexy, animatrice radio. Autrement dit, 93% des gens n'en ont rien à faire.
1: C'est ça. Totalement.
0: Non, on aurait pu penser que voilà, qu'il y a des voix, qu'il y a des voix féminines. Qui plaisent énormément, mais bon.
1: Oui.
0: Voilà, c'est seulement 13%. Voilà.
1: Parce que les gens sont plus sur le paraître. Donc l'uniforme, ce genre de choses, je pense. Animatrice radio, c'est la voix, uniquement.
0: Ouais, c'est vrai.
1: Parce qu'on sait pas à quoi elle ressemble, en fait.
0: C'est ça.
1: C'est pas plus du fantasme.
0: Absolument. Ouais, il y a beaucoup de fantasmes, effectivement, puisque l'imagination prend le dessus sur le physique direct, pur et dur.
1: Dur.
0: Je trouve que tu peux avoir une très très très très très très très jolie voix.
1: Et avoir une tête à faire de la radio.
0: One T1, Acnose, Elastic Girl, c'est la suite juste avant de retrouver la good news du nounours. Juste

0: bombastic.
1: Association réunissant 1T1 et Acnose à l'instant sur Énergie.
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1: Quelle est la bonne nouvelle que tu as réussi à nous sortir ce matin?
3: Vous là, vous tous, et toi aussi Maxou, depuis
1: qu'est-ce
3: un moment,
1: qu'est-ce qu'on a fait?
3: Vous entendez parler d'un phénomène qui s'appelle El Niño.
1: Oui.
3: Et apparemment cette année, il est méchant.
1: Ah oui, clair.
3: Ah ben, rendez-vous compte, El Niño n'a pas que des effets négatifs. Connaissez-vous le désert d'Atacama?
1: Pas encore.
3: Ça vous parle?
1: Pas
3: du tout?
1: Non.
3: Alors, on va voyager un peu, on va au Chili. Le désert d'Atacama, un des déserts les plus sec et aride au monde. D'accord. Grâce, on va dire, ça fait bizarre de dire ça, mais grâce à El Niño et aux pluies diluviennes qui ont eu lieu dans le désert d'Atacama, après je ne sais plus combien d'années, il vient de pousser 15 000 hectares de fleurs dans le désert le plus aride du monde. Et c'est assez exceptionnel pour attirer des visiteurs du monde entier qui sont venus immortaliser ce décor. Presque, comme ils le disent eux-mêmes, presque irréel.
1: Moi, j'imagine que ça doit être un truc fou. Tu as des photos?
3: J'ai bien sûr que j'ai une photo pour vous, les amis. Et cette floraison spectaculaire est directement liée à El Niño. Comme
1: d'accord,
3: quoi,
1: d'accord.
3: El Niño fait des heureux et des malheureux.
1: Ouais, c'est clair. Bah, c'est souvent comme ça.
3: Et ça.
1: Ça peut améliorer certaines choses dans une certaine partie du monde.
3: Exact.
1: Et puis aggraver certains cas dans une autre partie du monde.
3: Eh ben, en tout cas, le désert d'Atacama, il s'en porte très bien au Chili.
1: Ah bah, c'est tant mieux. Hâte de voir ces photos.
3: C'est en ligne.
1: On va écouter Nestlé, Carpe Diem sur Énergie, puis on est de retour juste après.

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1: Ouais. Dans quelques minutes, quelque part, un téléphone va sonner, son propriétaire va être entendu.
2: Il va dire allô.
1: Il va dire allô. Et une fois qu'on aura entendu allô, on dira félicitations, tu viens de gagner 3000 euros.
2: Aïe, aïe, aïe, aïe, aïe.
1: Imaginez une seconde que ce soit vous, que ce soit votre téléphone.
2: Attends, j'imagine.
1: Vous êtes là, vous êtes, vous vaquez à vos occupations, au boulot, à la maison, ouais, vous êtes en voiture peut-être.
3: Je vois, je vois.
1: Votre téléphone sonne.
2: Oui, allô?
4: Salut, c'est Max et Audric.
2: Hein?
4: Ouais, on a gagné 3000 euros pour toi.
2: C'est pas vrai?
4: Oui, tu as été tiré au sort.
2: Eh ben dis donc.
4: Oui, 3000 euros c'est pour toi.
2: De là comme ça? Oui. J'ai gagné 3000 euros?
4: Oui, papa.
2: Mais je suis ravi.
1: Bah écoutez, c'est tout ce qu'on vous souhaite. Vraiment, c'est
2: tout ce qu'on vous souhaite.
1: Ça sera dans quelques petites minutes. On vous le rappelle, 8h45, Digital Virgo procédera pardon, au tirage au sort. Dans la foulée, ils vont nous communiquer par mail un nom, un prénom, un numéro de téléphone. Juste dans la foulée, on vous appelle et vous n'avez qu'à décrocher, donc comme vient de faire Audric.
4: Allô? C'est Max et Audric. On a 3000 euros pour toi.
2: Eh ben, je suis ravi. Je suis vraiment ravi.
1: Allez, si vous n'avez pas tenté votre chance, vous pouvez encore le faire. Énergie par SMS 77 700, suivi du mot de passe radio.
5: Allez, oui.
1: La suite de la musique juste avant l'info. Il y a du Matthew White, il y a du O'Malley également de Calais.
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0: Le titre de O'Malley à l'instant sur Énergie, c'était So. Juste avant de retrouver l'actualité, je vous rappelle qu'il vous reste encore à peine un quart d'heure pour tenter votre chance par SMS en envoyant Énergie au 77 700, et puis en rentrant correctement le mot de passe qui vous sera réclamé, à savoir radio. Bonne chance à tous, place à l'info.
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0: Dernier rendez-vous info de cette matinée. On retrouve sans plus tarder Clara Vincent, bonjour.
3: Bonjour Max, bonjour Audric et bonjour à toutes et à tous. Des policiers visés par des tirs en Guadeloupe hier soir, en Martinique. Mobilisation des animateurs périscolaires à Saint-Joseph ce matin. Et puis la météo en Martinique après quelques averses dans le sud ce matin. Le soleil fait de larges apparitions. En Guadeloupe, le temps est sec, chaud et bien ensoleillé.
0: Allez, dernier rendez-vous info, Clara Vincent.
3: En Guadeloupe, des coups de feu la nuit dernière à Pointe-à-Pitre. Des équipes de police ont essuyé des tirs de la part d'une bande circulant en voiture au niveau du centre des arts. Les agents de la brigade de surveillance territoriale ont dû riposter, entraînant une fusillade. Pas de blessés à déplorer. Sur les quatre suspects, un individu a été interpellé. Il pourrait s'agir de malfaiteurs ayant participé à des séries de vols à main armée ces derniers jours. En Martinique, les animateurs du RC Saint-Joseph de nouveau mobilisés aujourd'hui. Ils réclament toujours le versement de leur salaire. Rassemblés devant l'école Henri Maurice ce matin, ils se sont rendus à pied jusqu'à la mairie. Une réunion est prévue avec la municipalité, le RC Saint-Joseph et des représentants de parents d'élèves. Les députés veulent taper fort sur les canettes énergisantes et les prémix alcoolisés comme les Vaudis. La mission d'information sur les boissons prêtes à boire a rendu ses conclusions mercredi à l'Assemblée nationale et prépare une proposition de loi transpartisane très offensive. Les rapporteurs du texte assument vouloir mettre à mal ces produits qui ciblent particulièrement les jeunes et surtout en Outre-mer. En Guadeloupe, les cours en distanciel déclenchés dans 19 établissements scolaires après les violences en marge de la mobilisation lycéenne. 15 lycées, 4 collèges. Décision prise par le recteur pour garantir la sécurité des élèves et des personnels. Chaque établissement devra organiser la continuité des enseignements. La 6e édition de Martinique pour l'emploi se poursuit encore aujourd'hui à l'Institut Martiniquais du Sport au Lamentin. L'événement porté par France Travail a pour objectif de mettre en relation demandeurs d'emploi et recruteurs. Une cinquantaine d'entreprises sont présentes pour présenter leurs offres. Enfin en sport, place aux demi-finales du Trophée international de hand aujourd'hui à Porto Rico. La sélection de Martinique U18 sera face au Canada à 17h. La Guadeloupe, elle, affrontera les États-Unis. Voilà pour l'info sur Énergie. Très bonne journée et bon week-end également. À lundi.
0: Bon week-end à vous, Clara Vincent. Oui, je pense que le week-end vous appelle. Oui. Si c'est une cinquantine, c'est
3: ça clair. Ça suffit. En plus, vous savez que le karma est violent.
0: Assez.
3: Il ne faut jamais se moquer de ce genre de choses. Il ne faut jamais.
4: Ça, c'est une cantine très pieuse.
3: Oups. Au revoir.
0: L'amour, Clara Vincent, l'amour. Marvin, pour la suite du son sur Énergie, si tu t'en vas, et puis on attend le tirage au sort de nos amis de Digital Viago afin de vous ramener vos sous à la maison. Allez, oui!
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0: Mobao sur Énergie. Les amis, on a un petit problème sentimental à régler dans le Max Morning. Il y a un monsieur qui cherche l'amour. Jusqu'à là, rien d'extraordinaire, tu me diras. Sauf que lui, il a des critères très précis. Il s'appelle Carlito.
1: Ah ouais ?
0: Ouais. Et visiblement, il a décidé de chercher sa future moitié chez nous aux Antilles. Écoute un peu son annonce, tiens, pour la Martinique. Vous n'êtes pas prêt ?
2: Moi, je veux une Martiniquaise. Martiniquaise qui aime le Colombo, qui aime la plage des Salines. Martiniquaise qui aime le Colombo, qui aime la plage des Salines.
0: Oui, il ne cherche pas simplement une femme. Il cherche carrément un séjour, tout compris le Colombo, la plage des Salines. Il manque juste le billet d'avion.
1: Seigneur Jésus.
0: Mais attention, parce que monsieur ne s'est pas arrêté uniquement à la Martinique. Il a également décidé de déposer une candidature en Guadeloupe.
2: Moi, je veux une Guadeloupéenne. Une Guadeloupéenne qui aime bien le beau kit, qui aime bien la pointe des châteaux. Qui aime bien le beau kit, qui aime la pointe des châteaux.
0: Si vous êtes intéressé, on est prêt à faire le relais. 0800 009 800 ou encore via le WhatsApp. On fait le relais, il n'y a pas de souci.

0: Whisky d'un instant sur Allergie. Et concernant l'annonce juste avant,
1: il y a de la demande.
0: Non, mais c'est surtout que chaque île renvoie sur l'autre île. Pour exemple, Marie-Jeanne qui nous dit, en tant que partie des caisses généreuses, nous laissons cet homme pour nos soeurs guadeloupéennes.
1: C'est trop généreux.
0: Et nous avons les mêmes messages venant de la Guadeloupe. C'est nous laissons cet homme pour nos soeurs martiniquaises.
1: C'est trop généreux.
0: Oui, vraiment, vous êtes dans l'amour, c'est bien, et dans le partage.
1: J'aurais tendance à vous dire, laissez-le où il est.
0: Exactement. Allez, on attend le mail de Digital Virgo dans quelques petites secondes. On va écouter TKMG en attendant. Et puis juste après, on vous passe un coup de fil, les amis, pour vous offrir vos 3000 euros. Bonne chance à tous.
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1: Ticket vient à l'instant sur Énergie. On y va. Nous avons reçu le mail.
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1: En effet, Digital Virgo vient de nous faire parvenir un mail avec un nom, un prénom, un numéro de téléphone. C'est cette personne qui a été sélectionnée pour choper les 3000 euros. Seule condition maintenant que cette personne décroche un autre appel. Appel lancé d'ailleurs déjà par Audric. C'est parti. On n'entend rien.
2: Et pourtant j'ai lancé. Hello.
1: Allô. Allô. Ah.
2: Problème de réseau. Bon, je réitère.
1: Réitère, cher ami.
2: Ça ne compte pas pour un appel.
1: Vu qu'on n'a pas entendu sonner, je ne sais pas. On verra sur le deuxième appel si au moins il y a sonnerie. Bah, c'est très bizarre. Serait-ce quelqu'un qui se serait trompé? Nous ne le savons pas.
2: C'est lancé.
1: Ok.
2: Je n'ai toujours rien.
1: Ouais, la direction me confirme qu'il faut que ça sonne. Pour considérer en tout cas que ce soit un premier appel.
2: Là pour l'instant, walou.
1: C'est embêtant. Effectivement, c'est lancé, on a rien du tout.
2: Que dalle.
1: Y compris hors antenne, hein, tu me le confirmes.
2: Oui, oui, non, mais même à l'oreille, là, dans... Enfin, au...
1: Oui, c'est ça,
2: au combiné. Au combiné. Heureusement que c'est le week-end. Ça fait rien du tout, les enfants.
1: Bon. C'est quoi qu'on fait, monsieur, la direction? Parce qu'on... Tu as relancé à nouveau?
2: Rien, j'ai essayé une dernière fois.
1: S'il te plaît. Bon, bon, bon, bon, bon, bon, bon, bon, bon, bon, bon, bon, bon, bon,
2: bon, bon, bon, bon, bon, bon,
1: bon, bon, bon, bon, bon,
2: bon.
1: Ce qu'on va faire, c'est qu'on va diffuser un titre rapidement et puis on va revenir dans quelques secondes histoire de vérifier le pourquoi du comment, mais tant que ça ne sonne pas, effectivement, c'est compliqué. Donc on va faire ça. Voici Rema Charm et puis on revient juste derrière afin de vérifier tout cela. 8h57 sur NRG, ne touche à rien, on est de retour très vite.

0: 39 sur Énergie, la voix de Rema à l'instant, c'était Charm. On y retourne.
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0: Audric, nous allons tenter une dernière fois de joindre cette personne tirée au sort par Digital Virgo.
2: Appel lancé.
0: Ok. On a fait des tests.
2: Voilà.
0: Voilà, on a fait des tests. Notre standard fonctionne correctement. Il n'y a plus de soucis. Ah ! Ça sonne. Waouh ! Allô ? Allô ? Ça sonne ou ça a sonné ?
2: Ça a sonné, plus rien.
0: Allez, réessaye, s'il te plaît. Parce qu'on a eu un semblant de sonnerie, je sais pas si c'est...
2: Bah là, ça va faire le deuxième appel. Hein.
0: Oui. Il est déjà 9h. On prend un petit peu de temps, mais
2: appel lancé.
0: C'est important. Merci.
2: Ça sonne.
0: Allô ? Allô ? Allô, allô, allô, allô ? Vous m'entendez ?
3: Oui.
0: Ah ! Alléluia ! Oups. Et ça, je pense que ça a coupé. Exact. Bon, ben cette personne a décroché. Rappelle-moi son prénom.
4: Netty,
0: eh bien, chope ses 3000 euros.
4: Ah ben ouais.
0: Parce qu'elle a décroché, mais c'est vrai que sa ligne a
4: un gros problème. Hein.
0: Essaye à nouveau pour voir si on arrive à la joindre, s'il te plaît. Il sera intéressant qu'on puisse au moins lui annoncer à l'antenne que nous avons ces 3000 euros. Elle revient de loin, la Netty. Hein.
4: Alors là, on va dire qu'on n'aura pas essayé.
0: C'est clair.
4: Ça sonne.
0: Ah ouais, elle est quelque part de...
5: Allô ?
0: Allô ?
5: Oui, allô ?
0: Netty ?
5: Pardon ?
0: Est-ce que c'est Netty ?
5: Non, il y a trompé, monsieur.
0: Opa ! Opa, opa, opa, opa, opa, opa, opa, aïe, aïe, aïe, aïe, aïe, aïe.
4: Encore quelqu'un qui s'est trompé de numéro ?
0: J'ai un petit problème, Patrick, peux-tu m'aider, s'il te plaît ? Alors, je ne comprends plus rien, là, moi. Tout à l'heure, il semblerait qu'on ait eu quelqu'un. Je ne comprends pas.
4: Ben, on s'est trompé de numéro, il a dit.
0: Je ne comprends pas.
4: Moi non plus.
0: Quel
4: grand moment de solitude.
0: Ouais, clairement.
4: Ok.
0: Bon, si la direction peut nous toucher un mot, s'il vous plaît, ce serait sympa. Parce que là, du coup, on ne sait plus du tout quoi faire. Venez-nous en aide, s'il vous plaît. S'il vous plaît, s'il vous plaît. La direction. On appelle la direction ?
4: Ouais.
0: Parce que... Oui, non, c'est important. C'est important de savoir ce que nous avons à faire. D'autant que... On a un petit souci sur l'un des départements. Alors, on va faire ça.

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1: Bon,
2: ouais,
1: c'est toujours le Max Morning. Il est 9h07. C'est un boxon pas possible ce matin.
2: De ouf.
1: Nous sommes désolés, mais nous sommes de retour, puisque vous avez compris, hein. Il a fallu régler quelques petits soucis techniques. On confirme donc, mesdames, mesdemoiselles et messieurs, que le Money Time passe à 6 000 euros.
2: Cordialement.
1: Voilà. On a tenté en antenne de joindre cette personne. Il semblerait qu'il y ait un souci avec ce numéro.
2: Ouais.
1: Donc, bonne nouvelle. Nous passons à 6 000 euros. Donc, à compter de maintenant, on vous invite à jouer pour tenter de choper ces 6 000 euros en envoyant par SMS NRJ au 77 700. Il y a forcément un nouveau mot de passe.
2: Et le mot de passe, c'est Rose, R-O-S-E. Rose.
1: Voilà. R-O-S-E. Effectivement, à l'occasion de d'Octobre Rose, j'imagine. Donc notez et faites le savoir. 60 énergie au 77 700. C'est noté. 77 700 avec un nouveau mot de passe. Rose.
2: Et vous pouvez
1: jouer. Voilà, vous pouvez jouer dès maintenant. On va vous souhaiter une très très belle journée, un excellent week-end. On sera de retour de lundi.
2: Avec des bugs, ou pas.
1: Peut-être avec moins de bugs. Non mais sérieux, c'était chaud quoi.
2: Allez.
1: Bon, allez, on vous souhaite un excellent week-end.
2: Oui.
1: Prenez soin de vous. L'Enmou, la famille, 6 000 euros. Nouveau mot de passe rose, L'Enmou.
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1: Allez, excellent après-midi, merci de choisir Énergie. Pour l'instant, on va pas lâcher le signal afin de vous permettre de repartir avec des cadeaux, mais on va vous lâcher le Flash Hit Énergie. Le Flash Hit, c'est que j'explique rapidement.

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1: Et je vous donne rendez-vous tous les après-midi entre 15 et 18 heures pour un excellent moment, mais ouais. Un excellent moment rempli de cadeaux, de bonne humeur, de gros hits. Hein, et les meilleurs auditeurs, forcément. Il y a qui avec moi?
2: Jamie.
1: Ton prénom, c'est Jamie, c'est ça?
2: Oui, c'est ça.
1: Comment ça va?
2: Ça va bien.
1: T'as la forme?
2: Oui.
1: C'est sûr, Jamie, hein?
2: Oui, c'est sûr.
1: D'accord. Tu sors du boulot, tu es comment?
2: À midi, j'ai fini l'école et là, je sors du kiné.
1: D'accord. Et t'as prévu quoi pour ton après-midi?
2: Je vais faire de l'athlétisme de 17h jusqu'à 19h et voilà. Hein.
1: Et après, on est vendredi, Jamie?
2: Après, je rentre chez moi et je dors.
1: Ouais. T'as quel âge?
2: J'ai 13 ans.
1: Je me disais bien. Bon, Jamie, tu sais, pour toi, ça va être du cinéma.
2: Ok.
1: Tu iras voir Street Fighter.
2: Ok.
1: Avec l'aval de papa et maman.
2: Merci.
1: Pas l'un sans l'autre, hein. Papa et maman.
2: Merci.
1: On est d'accord?
2: Ça sera avec maman.
1: Ça sera avec maman?
2: Oui, avec maman.
1: Ok, ça marche. Mais je te souhaite un bel après-midi, un excellent week-end.
2: Merci, bon week-end.
1: Jamie?
2: Oui?
1: T'as des devoirs ou pas?
2: Oui, j'en ai.
1: Bon, je te laisse aller les faire.
2: Comment?
1: J'ai dit que je te laissais aller les faire, tes devoirs.
2: Ok.
1: D'accord?
2: Comment?
1: Il faut que tu sois irréprochable lundi.
2: Ah oui, ça, c'est sûr, ça, quand même.
1: D'accord, non, mais attends, je t'entends, mais bon, voilà, je t'y encourage quand même. Bon courage.
2: Merci.
1: Allez, à bientôt. Pour la suite, hein, je vous ai choisi Shansia et Calypso. T'es beau.

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1: Et chez nous, l'après-midi, on est en mode no stress, mais vraiment détendu, même si ça s'entend pas trop, quoi. Mais on est vraiment en mode détendu, et puis comme on aborde le week-end, ben, c'est encore meilleur. On a lâché un signal.
2: Allô?
1: Ouais, et là, j'accueille qui?
2: Christophe.
1: Ça va, Christophe?
2: Ça va, ça va.
1: T'as la forme?
2: Super. Là, j'ai attaqué une chose, là.
1: Je t'écoute. Moi, j'attends une chose. Moi, j'attends qu'une chose.
2: Ouais. Ça fait longtemps que je bataille là pour gagner, pour être à la radio là, donc ouais.
1: Mais je t'écoute, Christophe.
2: Hein?
1: Je t'écoute.
2: Ben, comme tu dis si bien, ben, mon passeport il est à jour. Quoi d'autre? J'ai déjà mon logement. J'ai tout ce qu'il faut, quoi.
1: Ah, c'est comme ça? On met la charrue avant les bœufs, c'est ça?
2: Oh, on essaye.
1: C'est
2: on
1: mal. Essaye. C'est ça, ça?
2: Ouais.
1: J'aimerais ne pas te décevoir.
2: Ça serait mieux.
1: J'aurais voulu.

0: J'aurais tellement aimé ne pas te décevoir. T'es sûr que t'as tout préparé?
1: Tout. Mais ça fait une semaine que je me bats là.
0: Non, maintenant, alors Christophe, je vais te poser une question.
1: Vas-y.
0: Est-ce que tu as l'autorisation de madame?
1: T'inquiète.
0: Non, moi je veux d'un truc.
1: Écoute-moi.
0: Moi je veux d'un truc écrit.
1: Écrit?
0: Ou encore, tu sais quoi? Que madame me dise j'accepte qu'il parte. 3 jours sans moi.
1: T'inquiète, ça.
0: Ah, elle est là, on fait ça là.
1: Mais elle est pas là, elle est pas avec moi. Comment?
0: Frère, mais jamais sans ta femme.
1: Hein?
0: Jamais sans ta femme.
1: Non, mais t'inquiète. Est-ce qu'on tape?
0: Christophe, pas me faire bien taper, Bab.
1: Mais non, t'inquiète.
0: Bon. Je t'offre ton pass de 3 jours pour le World Creole Music Festival.
1: Ah, ben ok.
0: Mais moi, j'attends le courrier de madame, ça, c'est sûr.
1: Ouais, bon, ben.
0: Sinon, tu pars pas.
1: Ça, alors.
0: Sinon, tu ne pars pas, c'est clair. Je te souhaitais un super festival, 3 jours où tu vas t'éclater avec tout le line-up à l'occasion de ce festival, de cette 26e édition. Ça va être encore du très très lourd. Ok Christophe?
1: Ok.
0: Je te souhaite un bon week-end.
1: Ok, merci.
0: Eh, ne m'oublie pas dans l'histoire. À bientôt Christophe.
1: Okay.
0: Allez, on poursuit avec les hits. Docteur Yaro, Missé Sadik, tellement doux. C'est dans l'After Moon Énergie jusqu'à 18h. On se met bien.

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1: Allez, excellent début de soirée. Juste avant de partir au 0800, je vais saluer tous ceux qui nous ont laissé des messages via le WhatsApp Énergie Antilles au 06 90 11 14 14. Je vais voir qui ils sont. Alors, ils sont très, très, très nombreux. On va commencer, on va pas citer tout le monde, mais on va saluer Coco, Bruno Lee, Tichou, Didinange, Vanou, Livio Black, il y a Flo qui nous envoie un message. On vous salue, on vous souhaite un excellent week-end. Deuxième rendez-vous tout à l'heure à 18h. 18h, on a rendez-vous avec DJ Chao en premier lieu, et le deuxième, ça sera DJ Vanou. Chao et Vanou seront là tout à l'heure à partir de 18h pour le Bloc Party Énergie. On est en week-end et on va en profiter, tranquillou. Allez, je reçois qui? Tu m'as emmené sur la route carrément, quoi.
2: C'est Claudia.
1: Salut Claudia, comment tu vas?
2: Ça va, écoute, on est en week-end, donc ça va.
1: D'accord, et t'as prévu quoi pour ton week-end? Claudia, t'es en train de mentir.
2: Non, c'est vrai.
1: T'es en train de mentir. Ou qu'à bégayer, tu sais pas ce que tu as prévu pour ton week-end?
2: Non, en vérité, pas grand-chose. C'est coiffeur et puis c'est tout, en fait.
1: Pour ça
2: que
1: j'ai bégayé. Ah ouais? Tu pars sur une petite séduction pendant le week-end?
2: Non, du tout. On part sur du repos.
1: Non, mais comme t'as parlé de coiffeur et tout, je me dis, bon, peut-être qu'elle va séduire quelqu'un, je sais pas, je demande.
2: Non, pas du tout, je pars en vacances, donc je veux juste avoir la tête coiffée.
1: C'est bon, ça.
2: Ouais.
1: Tu pars très longtemps ou...
2: 2 semaines.
1: D'accord. J'espère que tu vas en profiter à fond.
2: J'espère aussi.
1: Bon, Claudia.
2: Oui.
1: Tu parlais de vacances?
2: Ouais.
1: T'en es sûre, hein?
2: Oui.
1: Tu pars 2 semaines où? Tu pars en congé pendant 2 semaines ou tu laisses ton département?
2: Je laisse le département.
1: Bon, Claudia nous paraît aller là. Parce que normalement, tu es censé partir au World Creole Music Festival.
2: C'est pas vrai.
1: Mais je te le dis.
2: Mais c'est quand ça déjà?
1: Tu vois, c'est ça que j'aime pas avec toi.

0: tu veux. On fait quoi là?
1: Est-ce qu'on peut revoir la situation?
0: On déplace le festival, c'est ça?
1: Non. On propose le festival à quelqu'un d'autre, quelqu'un qui sera à dispo, et moi je veux bien deux places de ciné, ça me va.
0: Vous avez vu comment elle est bien cette fille, mais franchement, exceptionnelle là, Claudia. Ben Claudia, je t'offre du cinéma, tu iras avec la personne de ton choix.
1: Génial.
0: Vous avez entendu, elle est généreuse. Ça veut dire qu'il y a encore un pass à gagner pour le World Player Music Festival du 23 au 25.
1: Profiter.
0: Et je vais exiger à ce que cette personne dise merci, Claudia.
1: Super. Ça marche.
0: On prend la personne de suite. C'est toi qui décides.
1: Ouais, ben oui, écoute, vas-y.
0: On la prend de suite, hein.
1: Oh.
0: On prend la personne de suite.
1: Ouais.
0: La personne, présente-toi.
1: Oui, oui, merci Claudia. De rien.
0: Déjà ton prénom?
1: Ouais, Stécie.
0: Tu peux éteindre la radio, Stécie? Sinon, toi aussi tu vas. Toi aussi tu iras au cinéma.
1: Non, non, non.
0: En tout cas, tu sais, Stécie, il y a Claudia qui offre son pass, un pass de 3 jours, parce qu'elle a prévu de partir autre part. Elle ira juste au cinéma et toi, tu partiras au World Player Music Festival.
1: Eh bien, super, merci beaucoup.
0: Alors, je vous remercie, Claudia, encore une fois. Stécie?
1: Oui, d'accord.
0: Dis merci à Claudia encore une fois, s'il te plaît.
1: Merci, Claudia. De rien, Stécie. Profite bien.
0: Voilà.
1: Merci beaucoup.
0: On crée aussi des liens dans cette émission l'après-midi d'Aftermood. Allez, je vous souhaite un excellent week-end. Personne ne quitte, hein. D'accord?
1: Okay.
0: Je vous laisse prendre vos mille ensemble hors antenne. Allez, pour nous, on est vendredi et c'est jour de Fresh Hit. Le Fresh Hit de ce week-end, c'est Fanny G avec son tout dernier hit, Que Toi. Ça se découvre depuis ce matin, 6h. Vous allez l'entendre pendant tout le week-end et ça deviendra un gros hit. Et là, je le lâche.
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1: Allez, excellent week-end, excellent début de soirée aussi. Ben ouais, à 18h, on a rendez-vous avec le Bloc Party Énergie de DJ. Alors, tout à l'heure, je vous ai dit, c'est Chao et Vanou qui seront présents tout à l'heure à partir de 18h jusqu'à 20h.

0: Natacha.
1: Natacha. Il y a 5 minutes, je disais à ma fille énergie qu'elle zappait moins ces jours-là. Et tu réponds, pap.
0: Alors, qui te. Alors, qui. En réalité, qui te zappe? Dis-moi.
1: Je crois que c'est dans la tête.
0: Répète ça encore plus fort, Natacha.
1: C'est dans la tête. Il fait ce qu'il peut, ce qu'il manque.
0: Ah, d'accord. Merci, Natacha. Comment ça va?
1: Ouais. Mais ça va, on fait aller.
0: T'as la forme?
1: Ouais.
0: Bon, t'as prévu quoi avec t'as prévu quoi avec ta fille ce soir?
1: Alors, on va faire une quiche. On va faire une quiche. Quiche maison. Ouais. Quiche Lorraine.
0: Et puis?
1: Et puis après, la télé, quoi. Nous, pas ni ciné. Donc, ça sera la télé.
0: T'es sûr qu'il n'y a pas de ciné?
1: Il n'y a pas de ciné. Il y a des sorties, tu as dit.
0: Mais je t'envoie au cinéma, moi, ça me dit, c'est une sortie. C'est une sortie pour moi.
1: Je ne suis pas trop ciné.
0: Alors, il n'y a pas de ciné, mais j'aime pas le ciné. Mais qui
1: mais je fais avec.
0: Quand qu'est fait, vers.
1: Du coup, voilà, pas de cinéma, voilà. Nous pouvons improviser. On a la télé, il y a Netflix, voilà.
0: D'accord. On ne va pas contrarier la dame. Hein, déjà qu'elle dit que je la. Comment tu m'as dit ça?
1: Comment?
0: Tu m'as dit que je te friendzonais, c'était ça?
1: Hein?
0: Tu m'as dit que je te zappais?
1: Voilà. Depuis, je ne sais pas compte, même pendant les vacances, là, à rien. J'appelle, ça n'a pas qu'à décrocher.
0: Et pourtant?
1: Ah là là.
0: Je décroche.
1: Bon, ben là, on est bien, et puis on écoute.
0: Tu sais quoi, je vais te changer de... Le 17 octobre, je t'invite à la Reggae Beat.
1: À la quoi? Tu m'envoies où? À la Dominique?
0: Non, j'ai dit Reggae Beat, à la Casarte.
1: Ah, ok, d'accord, le 17 octobre, c'est un samedi, un dimanche, hein?
0: Un dimanche à 8h, c'est pas vrai, non, c'est un samedi soir.
1: Ok, samedi soir.
0: Sinon, dimanche matin, je te donne rendez-vous.
1: Non, c'est bon, tu manques.
0: Sinon, moi, il n'y a aucun problème. Il n'y a aucun problème.
1: Non, c'est bon.
0: Ou c'est un.
1: Oui, mais qu'est-ce qu'il y avait d'autre? Il y a le choix, il n'y a pas de choix.
0: Il y a des bisous, il y a bon week-end, oh à bientôt. Au plaisir de te revoir, il y a tout ça aussi. Hein.
1: Oh là là, bon, alors...
0: Mais on dirait que t'as pas entendu. Je t'offre deux invitations pour Reggae Beat. Voilà.
1: Ah ok, deux invitations. Non, je pensais qu'il y avait le choix, donc je disais qu'est-ce qu'il y a d'autre.
0: Non, je t'ai dit.
1: Non, eh ben je prends, tu me donnes, je prends.
0: Voilà.
1: Ben voilà.
0: Je ne sais toujours pas ton prénom. Oui, tu m'as dit.
1: C'est Natacha.
0: Bon, mais Natacha, je te souhaite un excellent week-end.
1: Merci.
0: Une belle soirée.
1: À toi aussi, tu marques.
0: Ok.
1: Merci.
0: Et tu bouges surtout pas.
1: Merci.
0: Vous savez quoi? Il me reste des places pour la gardenne des Mapipi. Si vous êtes preneur, je suis encore là. Je vais les offrir au tout premier. Hein? On voit ça?

0: Salut, c'est à nouveau. Il y a qui avec nous?
1: Davina.
0: Comment tu dis?
1: Davina.
0: Ça va, Davina?
1: Et toi, dimanche?
0: Ça va, tranquille. Tu seras à la gardenne des Mapipi ce week-end, c'est dimanche.
1: Super.
0: D'accord, tu iras avec la personne de ton choix.
1: Génial, merci.
0: Excellente soirée, tu bouges pas, hein. Ne raccroche surtout pas. D'accord?
1: Yes.
0: Je regarde s'il m'en reste encore. Mapipi. Mapipi. Alors, je prends encore quelqu'un, tu bouges pas, Davina. Davina, ne bougez pas. Il y a qui encore? Il y a elle. Ton prénom? Ton prénom? Ton prénom? T'as un téléphone, non, vous mettez nous quand même.
2: Karine, c'est les
0: verres. Karine, bon, je vous prends en antenne, d'accord?
2: Je vous prends en antenne, ok, pas de soucis.
0: Tu ne bouges pas. Je vous souhaite à tous un excellent week-end. On n'oublie pas le rendez-vous à 18h avec le blog Parti Énergie. Juste avant, on va faire quelque chose. On va vous lâcher les hits. On va y aller gentiment avec Beyoncé et Joey Delfiné en vous souhaitant une très très belle soirée. Excellente soirée à tout le monde. Bon week-end. Soyez très prudents.

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